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Nous saluons auditrices et auditeurs Radio L'École. Nous sommes bien contents de rejoindre nous encore pour une nouvelle émission Radio L'École. 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
2: 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L'école l'État Miomédic County recevra un don de $70,000 pour améliorer la qualité de l'air élève à respirer en dans sa classe et renforcer l'effort recyclage qu'a fait dans l'école. 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

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Pendant un niveau succès, ça, c'est une source fierté pour la communauté locale, l'établir l'école d'État Miamedette County comme un leader au niveau État. Dans l'occasion fin année l'école 2025-2026, là, superintendant de l'école, le Dr. José L. Dutres, voyait un message pour parents avec employés au côté dit, pendant une belle année l'école a terminé, moi je voulais personnellement remercier ou même avec famille ou. L'école d'État Miamedette County continue à faire succès grâce à support ou à dévouement extraordinaire, directeur noyau, professeur noyau et tout employé. Ensemble, nous créons un environnement d'apprentissage qui est centré sur excellence, choix, innovation et sécurité. Dans nos commissions conseil l'école là, merci parce que vous choisissez l'école d'État Miamedette County. Moi, je souhaite vous passer vos vacances été pour vous sentir en sécurité, une vacances qui belle et qui tranquille. L'autre information, l'école d'État Miamedette County offre ressources pour familles capables d'explorer opportunités pour faire transition avec jardin d'enfants pour aller à l'école 2026-2027. 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Ça aide à renforcer confiance avec famille. Pour assurer élèves sentir à l'aise dans le nouveau environnement l'école depuis premier jour, l'école d'État Miamedette County a invité famille élèves qui prennent l'entrée dans le jardin d'enfants pour y connecter avec nouveau l'école et puis participer dans l'activité transition pour entrer dans le jardin d'enfants. Initiative transition pour entrer dans le jardin d'enfants faite pour supporter le commencement qui fait sans aucune difficulté et pour faire succès dans l'école élémentaire. Famille qui a contacté l'école a signé petit dans le quartier Lacayo. Pour recevoir plus d'informations concernant prochaines opportunités de visite, établissement l'école, session orientation avec informations sur processus inscription. À travers l'initiative Transition pour entrer dans le jardin d'enfants, famille au capable d'attendre pour recevoir, premièrement, opportunité pour visiter et puis faire un tour dans l'école petit ou inscrit. Et après recevoir information tout sur ça, élèves au capable d'attendre pour apprendre dans le jardin d'enfants avec activité chaque jour. Ressources pour supporter l'apprentissage la caillou et puis conseils sur processus inscription et enregistrement élève là. L'école d'État Miamedette County prend engagement pour l'assurer lui chaque petit monde qui est entré dans le jardin d'enfants paraît pour apprendre et puis faire succès. D'ici l'école n'a pas qu'à attendre pour recevoir un nouveau élève lié pendant le travail en partenariat avec famille pour réussir commencement année l'école là. Si vous avez des questions ou bien sûr besoin d'aide, tant pis contactez Bureau Transition pour Jardin d'enfants dans 305 238 51 94 extension 2281.

0: 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Tout ancien et nouveau employé doit inscrire dans miamiinterns.org et vous pouvez employer jusqu'à 10 internes dans le programme. Vous pouvez placer élèves dans divers bureaux à travers le comté Miami-Dade, dans bureau vétérinaire, dans restaurant, compagnie qui fait travail génie, centre garderie, bureau avocat et un pilote côté qui est vraiment intéressant. 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Offrir élèves opportunité pour explorer future carrière pendant y a touché un salaire et recevoir crédit l'école secondaire, c'est une autre raison encore qui fait l'école l'État Miami-Dade 46 c'est pi bon choix. 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Dans l'été qui s'est passé, élèves qui sont dans 92 l'école ont participé dans les stages avec 924 employés. L'école d'État Miami-Dade 46 avec Patnelio a investi $7 million dans le programme. 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D'après le programme Radio l'école, on a fini avec 10 segments réalisation et accomplissement d'ici l'école là pour année l'école 2025-2026 là. 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C'est pour ça, émission Radio L'École finit aujourd'hui, nous sommes vraiment contents d'informer vous. 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